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0: Il est 7 heures.
1: Bonjour à tous, à la une de l'actualité, nous sommes le 14 juillet, c'est la fête nationale. Emmanuel Macron promet un défilé militaire historique pour son double quinquennat. L'Élysée parle de 6800 militaires, 500 soldats étrangers dont des Ukrainiens, 30% de véhicules et d'aéronefs supplémentaires. Un défilé placé sous le signe du réarmement et de la coopération européenne et sans présence de nombreux chefs d'État et de gouvernement. Emmanuel Macron qui sera ensuite ce soir à Nice pour commémorer les 10 ans de l'attentat du 14 juillet 2016. Ça s'est passé sur la promenade des Anglais. Un camion avait foncé dans la foule. Bilan, 86 morts et des centaines de blessés. Une cérémonie est annoncée dès 18h. Le traditionnel feu d'artifice sera remplacé comme tous les ans par 86 faisceaux lumineux tournés vers la mer et vers le ciel. Allez, au moins 1900 hectares parcourus par les flammes. 60 pompiers toujours mobilisés, appuyés de 4 canadaires, de 2 Dash et de 3 hélicoptères bombardiers d'eau. L'incendie de la forêt de Fontainebleau progresse toujours. 2 personnes ont été interpellées, soupçonnées d'être à l'origine de cet incendie. Incendie qui n'est toujours pas fixé ce matin. Les autorités l'annoncent, son extinction complète pourrait prendre plusieurs jours, voire plusieurs semaines. Et puis, du côté des interpellations, le ministre de l'Intérieur annonce 59 personnes arrêtées liées au feu de forêt depuis le début de l'été sur tout le territoire. Au total, 32 000 hectares ont brûlé en France depuis le début de l'année, soit davantage que sur toute la saison dernière. Dans le reste de l'actualité, attention aux bouchons sur les routes aujourd'hui dans le sens des retours. Bison fut annonce du orange, principalement dans un large quart nord-ouest. Avant de partir, essayez de checker la voiture histoire d'éviter les pépins sur la route. Écoutez les conseils de ce garagiste.
2: Pression des pneus, les niveaux, qu'il y ait bien la clim qui marche parce que s'il y a des enfants ou des animaux, c'est important. On va essayer de prendre à l'avance deux fois et les balais d'essuie-glace s'ils traversent une région où il pleut. L'état des pneus, c'est super important selon où ils vont. Il faut qu'ils fassent confiance à un professionnel et pas à ChatGPT. On est vraiment là pour ça et pour leur rendre service. Et surtout, de pas prendre rendez-vous au dernier moment.
1: Voilà des propos recueillis par Mylène Débac. Soyez prudents au volant. Météo France annonce 26 départements en vigilance rouge à la canicule aujourd'hui. Quasiment tout le reste du territoire est en orange. Hydratez-vous. Le mercure pourrait grimper autour des 40 degrés. Allez, en football, la France joue contre l'Espagne. Première demi-finale du mondial. Un match ce soir dès 21h à Dallas. Les champions d'Europe face aux vice-champions du monde. À la clé, en cas de victoire, c'est une place en finale. C'est un match à voir sur M6 ce soir. L'autre demi opposera demain l'Argentine à l'Angleterre. Voilà, fin de ce flash. Très bonne journée à
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0: Vous venez d'écouter Elle vibre.
1: Place aux petites interviews du fil indé, captées sur place à l'enregistreur, d'où les petits bruits de fond. Alors aujourd'hui, on est sur la troisième édition du festival de Belle Chante à Bellesante. Et on est avec Stéphane.
2: Bonjour.
0: Salut Stéphane.
1: Qui m'accompagne aussi, pardon.
0: Salut Sabine, salut tout le monde.
2: On se connaît ?
1: On se connaît bien.
0: On se connaît un peu.
1: Mais bon, Stéphane, tu vas te présenter ?
2: Oui, je m'appelle Stéphane. Et voilà, j'aime bien pour m'amuser en amateur faire de quelques concerts puisque je tiens une auberge à Bellesante, l'art des chemins, et donc dès que je peux, dès que j'ai l'occasion, j'aime bien chanter. Donc c'est le cas ce soir, on m'a invité David de Béret des Villes avec qui est né ce festival, puisqu'en fait le festival est né à l'art des chemins quand ils sont venus chanter. Béret des Villes était venu chanter à l'art des chemins il y a 3 ans ou 4 ans.
0: 3 ans déjà
2: ou c'était l'année d'avant.
0: Peut-être même l'année d'avant, oui.
2: Et en fait, quand on avait discuté ensemble pour ce concert, et il m'avait dit ce serait bien qu'il y ait Christophe qui vienne chanter et puis Jean-Philippe Laroche.
0: Christophe, c'est moi.
2: Voilà. Et JP Laroche, donc Jean-Philippe.
0: Qu'on salue.
2: Et donc ça s'est fait comme ça en fait, le départ. JP Laroche était venu chanter avant le Béret des Villes et Christophe aussi. Et Béret des Villes avait enchaîné. Et du coup, David a dit mais ce serait bien qu'on fasse un festival de la chanson française à Bellesante. Et c'est né comme ça, le festival est né comme ça. Et donc maintenant c'est la troisième édition. Et comme je fais quelques compos et que j'aime bien chanter occasionnellement, il m'a dit mais tu veux pas venir chanter tes compos cette année? Et j'ai dit oui, avec plaisir, parce que je chante toujours avec plaisir.
1: Et donc tu t'appelles Stéphane.
2: Stéphane, il fallait trouver un nom. J'avais pas d'idée, j'ai dit tiens, et puis Stéphane c'était déjà pris, j'ai vu qu'il y avait quelqu'un qui s'appelait Stéphane qui chantait. Et j'ai dit tiens, Stéphane, fan, parce que moi je suis fan de la chanson française et j'aime bien faire des reprises aussi. Voilà, j'ai dit tiens, c'est sympa, Stéphane. Voilà.
1: F-A-N pour les auditeurs.
2: Steph, apostrophe, F-A-N.
1: Du coup, là ce soir, tu vas nous faire que des compos ?
2: Oui, que des compos ce soir. On a une heure chacun, je crois, donc j'ai prévu que des compos. Et si j'ai un rappelle unanime, je viendrai faire une reprise quand même.
0: Alors Steph, il faut que tu nous expliques comment tu écris tes chansons.
2: Alors moi,
0: comment ça se passe pour toi ?
2: Moi je suis pas auteur, je suis compositeur, donc ça fait j'ai des chansons qui sont dans les tiroirs depuis plus de 20 ans et donc ça a commencé avec un ami qui écrivait des textes et qui m'a dit un jour tiens, tu veux pas faire une chanson, tu veux pas essayer de créer une chanson sur mes textes, et puis c'est parti de là. On en a fait plusieurs, et puis on a même monté un spectacle qu'on a joué ensemble d'ailleurs les années passent vite, mais il y a 3 ans, 3-4 ans.
0: Là, tu parles donc de ton ami Vincent.
2: Voilà, Vincent Caporali, qu'on salue. Et voilà, donc moi, j'aime bien composer des musiques. Et pour composer des musiques, il faut que les paroles me parlent. Comme je n'ai pas un talent d'écrivain confirmé, donc j'aime bien. Quand ça me parle, en général, je trouve une mélodie assez rapidement. Et voilà, et je fais ça essentiellement pour mon plaisir et pour m'amuser.
1: Et comment tu les orchestres ? Et
2: je les orchestre avec mon synthétiseur. Donc ça dépend. Soit je pars sur une idée. En général, je commence avec une mélodie en tête, et puis après je cherche mes accords, et puis après je pense à une rythmique, et la chanson se crée comme ça plus ou moins rapidement. Mais et après j'aime bien faire les reprises, parce que composer j'ai pas beaucoup le temps, donc j'aime bien aussi chanter des reprises.
0: Est-ce qu'on peut te suivre
2: on ne peut pas me suivre sur les réseaux, parce que je fais vraiment ça pour mon plaisir, pour m'amuser. Donc pour l'instant je fais ça essentiellement ici aux Nonnières, de temps en temps avec toi Christophe on fait tous les ans d'ailleurs on fait un concert spécial Johnny à Saint-Martial.
0: Ce qui veut dire que si on veut vraiment suivre l'actualité de tes spectacles, il n'y a qu'à se brancher sur la page Facebook de l'Art des Chemins.
2: Voilà, l'Art des Chemins, ce que je fais, ça apparaît sur cette page.
1: Les animations paraissent sur la page.
0: Parce que tu en fais quand même régulièrement et c'est ça qui est bien.
2: Ouais, j'aime bien organiser des concerts ici à l'auberge, donc moi je chante pas à chaque fois, mais j'aime bien en général pousser la chansonnette dès que je peux. Et comme l'auberge va bientôt s'agrandir, il va y avoir de plus en plus j'espère de manifestations ici, et on va essayer de faire bouger au maximum Bellesante.
1: C'est très bien, pour notre plus grand plaisir. Merci Stéphane.
0: Okay, merci à Stéphane. Vous. On te souhaite un beau concert tout à l'heure.
2: Merci.
0: On vous propose maintenant d'écouter deux autres titres live, dont un avec une invitée spéciale.
2: Bon, des fois, l'amour, ça dure pas toujours. La prochaine chanson parle de ça, je crois. Le chant des fleurs.

0: Parmi les auteurs Vincent Caporali et Christophe Neyer qui m'écrivaient ces textes, j'ai découvert une nouvelle autrice. Et cette autrice, c'est ma fille. Donc elle a écrit un texte et puis j'ai mis de la musique dessus. Et puis on va essayer de la chanter ensemble. On l'a répété que deux fois. Hein. C'est tout récent.
1: Ça s'appelle « Trop de bruit ».

0: Merci beaucoup.
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1: 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Le vendredi 17 juillet, à partir de 20h, c'est le label Casque Records qui vous invite à une incroyable soirée avec l'artiste de rap pop nommé Scarp et le groupe d'électro-rock Nako Nako.
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0: Concert gratuit en centre-ville de La Mastre, jeudi 16 juillet à 21h15, gradin Place Montgolfier, avec le groupe Grangers, musique pop-rock. Grangers est un groupe composé de 4 musiciens passionnés et d'une chanteuse lead à l'énergie communicative. Le groupe puise son inspiration dans des influences variées, d'Axel Bauer à Superbus. Cette diversité crée un univers musical dynamique, moderne et accessible, capable de faire vibrer tous les publics. Une ambiance assurée pour tous, organisée par le service de la culture de la mairie de La Mastre. Informations sur le site www.lamastre.fr. 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Point d'orgue de cette édition, le dimanche perpétuera la tradition de la foire des Violettes avec de nombreuses animations autour de l'herboristerie, démonstrations et rencontres. Une fête conviviale en saveur et en musique pour tous.
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0: Il est 8h.
1: Bonjour à tous, à la une de l'actualité, nous sommes le 14 juillet, c'est la fête nationale. Emmanuel Macron promet un défilé militaire historique pour son double quinquennat. L'Élysée parle de 6800 militaires, 500 soldats étrangers dont des Ukrainiens, 30% de véhicules et d'aéronefs supplémentaires. Un défilé placé sous le signe du réarmement et de la coopération européenne et sans présence de nombreux chefs d'État et de gouvernement. Emmanuel Macron qui sera ensuite ce soir à Nice pour commémorer les 10 ans de l'attentat du 14 juillet 2016. Ça s'est passé sur la promenade des Anglais, un camion avait foncé dans la foule. Bilan, 86 morts et des centaines de blessés. Une cérémonie est annoncée dès 18h. Le traditionnel feu d'artifice sera remplacé comme tous les ans par 86 faisceaux lumineux tournés vers la mer et vers le ciel. Allez, au moins 1900 hectares parcourus par les flammes, des centaines de pompiers toujours mobilisés, appuyés de 4 canadaires, de 2 Dash et de 3 hélicoptères bombardiers d'eau. L'incendie de la forêt de Fontainebleau progresse toujours. 2 personnes ont été interpellées, soupçonnées d'être à l'origine de cet incendie. Incendie qui n'est toujours pas fixé ce matin. Les autorités l'annoncent, son extinction complète pourrait prendre plusieurs jours, voire plusieurs semaines. Et puis, du côté des interpellations, le ministre de l'Intérieur annonce 59 personnes arrêtées liées aux feux de forêt depuis le début de l'été sur tout le territoire. Au total, 32 000 hectares ont brûlé en France depuis le début de l'année, soit davantage que sur toute la saison dernière. Dans le reste de l'actualité, attention aux bouchons sur les routes aujourd'hui dans le sens des retours. Bison fut annonce du orange, principalement dans un large quart nord-ouest. Avant de partir, essayez de checker la voiture histoire d'éviter les pépins sur la route. Écoutez les conseils de ce garagiste.
2: Pression des pneus, les niveaux, qu'il y ait bien la clim qui marche parce que s'il y a des enfants ou des animaux, c'est important. On va essayer de prendre à l'avance deux fois et les balais d'essuie-glace s'ils traversent une région où il pleut. L'état des pneus, c'est super important selon où ils vont. Il faut qu'ils fassent confiance à un professionnel et pas à ChatGPT. On est vraiment là pour ça et pour leur rendre service. Et surtout, de ne pas prendre rendez-vous au dernier moment.
1: Voilà des propos recueillis par Mylène Desbacs. Soyez prudents au volant. Météo France annonce 26 départements en vigilance rouge à la canicule aujourd'hui. Quasiment tout le reste du territoire est en orange. Hydratez-vous. Le mercure pourrait grimper autour des 40 degrés. Allez, en football, la France joue contre l'Espagne. Première demi-finale du mondial. Un match ce soir dès 21h à Dallas. Les champions d'Europe face aux vice-champions du monde. À la clé, en cas de victoire, c'est une place en finale. C'est un match à voir sur M6 ce soir. L'autre demi opposera demain l'Argentine à l'Angleterre. Voilà la fin de ce flash. Très bonne journée à tous.
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8: Aujourd'hui, c'est la mixtape de l'AG, une playlist concoctée lors de notre assemblée générale annuelle. On en profite pour faire un gros poutou à tous les membres de l'association, l'équipe salariée et plus particulièrement à Lucas qui rejoint le bureau. 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

0: Bonjour à tous, alors comment se présente cette journée festive ?
1: Eh bien, Bélier, l'amitié prend une belle place. Des paroles sincères peuvent rétablir une complicité.
0: Taureau, c'est une période délicate au niveau émotionnel. Il va falloir relativiser les choses, mais rien de bien inquiétant, rassurez-vous.
1: Gémeaux, votre ciel astral est au beau fixe. Vous aurez mille et une idées en tête.
0: Cancer, vous avez envie de contact, alors sortez et vous trouverez.
1: Les lions, vous ressentez un brin de fatigue en ce moment, alors levez un peu le pied, c'est nécessaire pour retrouver votre énergie.
0: Vierge, c'est le moment de vous engager ou de saisir une opportunité, une bonne semaine en perspective qui vous attend.
1: Balance, méditez, c'est ce qu'il y a de mieux à faire en ce moment plutôt que de passer à l'action.
0: Scorpion, vous avancerez en toute confiance dans votre travail, c'est comme si une bonne âme allait veiller sur vous.
1: Sagittaire, vous commettez des erreurs, alors sachez les reconnaître.
0: Capricorne, on cherche à vous trahir. Si ce n'est pas déjà fait, vous serez sur la défensive.
1: Les Verseaux, ne laissez pas les autres vous dicter votre façon de faire, mais prenez tout de même des gants.
0: Enfin, Poisson, vous bénéficiez d'un pouvoir magnétique sur les autres. Testez-le, vous verrez, ça marche. À demain pour un nouvel horoscope, nous fêterons Donald.
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0: Le vendredi 17 juillet à 19h, l'auberge de Boffre reçoit Éloi Fétus, philosophe et musicien. Naviguant entre Athènes et Paris avec sa guitare, il partage ses sonorités avec qui le souhaite. Pour la sortie du second tome de son ouvrage « Désaccord », Anastasia Chauchard animera cette discussion pour penser ensemble le rôle et le sens de la musique dans nos luttes et nos vies.
1: 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Rendez-vous dimanche 19 juillet à Saint-Front pour la 26e édition de la Fête de la Chèvre. Au programme, ville-grenier, marché de producteurs, exposition d'animaux divers, défilé dans les rues du village, démonstration de chiens de troupeau, d'éducation caprine et de bouc, randonnée battée. Un repas à base de produits issus de chèvre est proposé à partir de 12h à la salle des fêtes, sans réservation. Venez nombreux!
0: Dimanche 19 juillet, à l'Abbatie d'Andorre, aura lieu la traditionnelle foire au panier organisée par l'association La Ritournelle qui fêtera ses 30 ans d'existence. Les bénévoles seront heureux de vous accueillir autour d'un repas du terroir, 16€ pour les adultes et 8€ pour les enfants. L'animation sera assurée par Mémé Castagne et la fanfare de Satilleux. De nombreux forains, de producteurs et artisans locaux seront présents. Les enfants pourront s'amuser sur les jeux gonflables. Repas réservé au 06 85 87 54 78 ou sur place.
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0: 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Du 17 au 19 juillet, les festivités des Violettes donnent rendez-vous pour 3 jours d'animation au cœur du village de Sainte-Eulalie. 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Une fête conviviale en saveur et en musique pour tous.
1: À voir ou revoir sur un plateau de Léna Dur, l'exposition de fin de résidence jusqu'au 27 septembre. Léna Dur pose un regard humaniste sur la vie de quelques paysans du plateau du Gerbier-Mézin et nous offre un témoignage précieux caractérisé à la fois par un profond ancrage local et une portée universelle. Cette exposition portée par l'association La Caravelle est complétée de la projection du film Diaporama, regard croisé sur le plateau de Marie Julliard qui, par le biais de photographies et sons, simule une journée lors de la résidence de Léna Dur. Entrée libre.
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0: Bonjour à tous. À la une de l'actualité, l'incendie n'est pas fixé dans la forêt de Fontainebleau en région parisienne. Le bilan est important. Près de 2000 hectares ont été parcourus par les flammes. Des centaines de pompiers sont mobilisés, aidés de 4 canadaires, 2 Dash et 3 hélicoptères bombardiers d'eau. 2 personnes ont été placées en garde à vue. Et ça après l'apparition d'un second foyer dont l'origine pourrait être volontaire. C'est ce matin le traditionnel défilé du 14 juillet. L'Élysée parle de 6800 militaires, 500 soldats étrangers, 30% de véhicules et d'aéronefs supplémentaires par rapport à d'habitude. Un défilé placé sous le signe du réarmement et de la coopération européenne. Emmanuel Macron qui sera ce soir à Nice pour commémorer les 10 ans de l'attentat du 14 juillet 2016. Un camion avait foncé dans la foule sur la promenade des Anglais. Bilan 86 morts et des centaines de blessés. Une cérémonie est annoncée dès 18h. Le traditionnel feu d'artifice sera remplacé comme tous les ans par 86 faisceaux lumineux tournés vers la mer et vers le ciel. Ce drame dans les Alpes d'Haute-Provence, 2 hommes d'une trentaine d'années sont décédés dans le crash d'un petit avion hier. Ça s'est passé près de la station de Praloux en Oubaye. Les secours sont intervenus mais les 2 occupants étaient déjà décédés. Une enquête est en cours pour déterminer les circonstances du drame. La canicule recule dans l'ouest mais progresse dans le sud-est. Une vingtaine de départements restent en vigilance rouge aujourd'hui. Météo France parle de température autour des 40 degrés. La fin de l'épisode est espérée pour jeudi. Les États-Unis ont lancé une troisième nuit consécutive de frappes contre l'Iran. Donald Trump évoque aussi un renforcement du blocus maritime autour du détroit d'Ormuz. Et malgré cette nouvelle escalade, le président américain estime qu'un accord avec Téhéran reste encore possible. Donald Trump prendra la parole jeudi soir dans un discours à la nation pour expliquer tout ça. En football, ça joue la première demi-finale du mondial. France-Espagne ce soir dès 21h. C'est un match important. Les supporters sont confiants. Écoutez.
1: C'est la France qui va gagner. Elle est plus armée mentalement que l'Espagne.
2: Franchement, je pense que la France va gagner parce qu'on a une équipe assez solide cette année. On a surtout des grands joueurs comme Mikael Olise, Mbappé, Doué Barcola en attaque. Franchement, la Coupe du Monde, elle est pour la France.
3: On y croit cette année, c'est pour nous.
0: Voilà des propos recueillis par Miline Debac. France-Espagne, donc ce soir, dès 21h sur M6. L'autre demi opposera l'Argentine à l'Angleterre demain. En cyclisme, 10e étape du Tour de France. 166 km aujourd'hui entre Aurillac et le Lioran dans le Cantal. C'est de la montagne avec près de 3900 mètres de dénivelé positif. C'est toujours Tadej Pogacar qui est maillot jaune. Jonas Vingegaard est deuxième. Le premier français s'appelle Paul Sexas. Il est sixième. Voilà, fin de ce flash. Excellente journée à tous.
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0: 10h.
1: Bonjour à tous. À la une de l'actualité, l'incendie n'est pas fixé dans la forêt de Fontainebleau en région parisienne. Le bilan est important. Près de 2000 hectares ont été parcourus par les flammes. Des centaines de pompiers sont mobilisés, aidés de 4 canadaires, 2 Dash et 3 hélicoptères bombardiers d'eau. 2 personnes ont été placées en garde à vue. Et ça après l'apparition d'un second foyer dont l'origine pourrait être volontaire. C'est ce matin le traditionnel défilé du 14 juillet. L'Élysée parle de 6800 militaires, 500 soldats étrangers, 30% de véhicules et d'aéronefs supplémentaires par rapport à d'habitude. Un défilé placé sous le signe du réarmement et de la coopération européenne. Emmanuel Macron, qui sera ce soir à Nice pour commémorer les 10 ans de l'attentat du 14 juillet 2016. Un camion avait foncé dans la foule sur la promenade des Anglais. Bilan 86 morts et des centaines de blessés. Une cérémonie est annoncée dès 18h. Le traditionnel feu d'artifice sera remplacé comme tous les ans par 86 faisceaux lumineux tournés vers la mer et vers le ciel. Ce drame dans les Alpes d'Haute-Provence, 2 hommes d'une trentaine d'années sont décédés dans le crash d'un petit avion hier. Ça s'est passé près de la station de Pralou en Ubaye. Les secours sont intervenus, mais les 2 occupants étaient déjà décédés. Une enquête est en cours pour déterminer les circonstances du drame. La canicule recule dans l'ouest, mais progresse dans le sud-est. Une vingtaine de départements restent en vigilance rouge aujourd'hui. Météo France parle de température autour des 40 degrés. La fin de l'épisode est espérée pour jeudi. Les États-Unis ont lancé une troisième nuit consécutive de frappes contre l'Iran. Donald Trump évoque aussi un renforcement du blocus maritime autour du détroit d'Ormuz. Et malgré cette nouvelle escalade, le président américain estime qu'un accord avec Téhéran reste encore possible. Donald Trump prendra la parole jeudi soir dans un discours à la nation pour expliquer tout ça. En football, ça joue la première demi-finale du mondial. France-Espagne ce soir dès 21h. C'est un match important. Les supporters sont confiants. Écoutez.
2: C'est la France qui va gagner. Elle est plus armée mentalement que l'Espagne.
3: Franchement, je pense que la France va gagner parce qu'on a une équipe assez solide cette année. On a surtout des grands joueurs comme Mikhaïl Olise, Mbappé, Doué Barcola en attaque. Franchement, la Coupe du Monde, elle est pour la France.
4: On y croit cette année, c'est pour nous.
1: Voilà des propos recueillis par Miline Debac. France-Espagne, donc ce soir, dès 21h sur M6. L'autre demi opposera l'Argentine à l'Angleterre demain. En cyclisme, 10e étape du Tour de France. 166 km aujourd'hui entre Aurillac et le Lioran dans le Cantal. C'est de la montagne avec près de 3900 mètres de dénivelé positif. C'est toujours Tadej Pogacar qui est maillot jaune. Jonas Vingegaard est deuxième. Le premier français s'appelle Paul Sexas, il est sixième. Voilà la fin de ce flash. Excellente journée à tous.
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6: J'ai été interpellée à la fois par les parcours qui étaient extrêmement difficiles pour certains, pas tous, mais la plupart, c'était quand même des gens qui avaient subi la guerre, la violence, des fois qui avaient mis des mois, voire plus, des années avant d'arriver en France et d'avoir un statut de réfugié, une protection.
7: Bonjour, bienvenue dans votre magazine Parole, un magazine consacré aujourd'hui au livre de Sylvie Gouval, « Quand j'ai quitté la Syrie, j'ai cassé mon stylo, réfugié, chemin de vie », paru chez Zoner Éditions. Nous l'avons rencontrée chez elle et nous lui avons demandé eh bien, quelle avait été la genèse de ce livre. « Quand j'ai quitté la Syrie, j'ai cassé mon stylo ».
6: L'idée que j'avais au départ, c'est que je travaillais depuis quand même pas mal d'années avec du public, entre autres migrants ou réfugiés. Par ailleurs, j'avais des activités associatives plutôt du côté des Tibétains, et donc des personnes qui sont pour leur énorme majorité réfugiés. Et donc j'étais quand même très interpellée par les histoires de ces personnes-là, qui sont toutes différentes, évidemment, on ne peut pas généraliser, c'est des pays, des parcours, des âges différents. Et puis en parallèle, la force de ces personnes, ce qu'ils arrivaient quand même à dégager de toutes ces expériences. Alors c'est pareil, on ne va pas faire de l'angélisme, mais notamment la gentillesse de ces personnes dans le cadre professionnel ou associatif, qui était très à l'écoute, qui était toujours en train de proposer des choses, de pas se plaindre pour la majorité, et j'avais envie d'en faire quelque chose. Quand j'ai arrêté ma vie professionnelle, je me suis dit, c'est le moment d'essayer de les recontacter, pas tous, mais ceux qui voudront bien répondre aux questions, parce que c'est pas évident de reparler de son parcours, de le voir écrit, il y a des gens qui ont refusé, et je comprends très bien. Et c'était pour à la fois garder une trace de leur parcours, de ces personnes, et puis montrer aussi on va dire, au grand public, leur montrer que c'est des personnes qui ne sont pas venues ici par hasard, qui sont venues ici parce qu'ils n'avaient pas le choix, et puis qu'ils ont une volonté de s'intégrer qui est extrêmement forte. C'est des gens qui, pour la plupart, ne pourront pas retourner dans leur pays. De toute façon, tant qu'ils ont le statut de réfugié, c'est interdit par la loi française, et qui ont des enfants ici, voire des petits-enfants pour certains. Donc ils savent qu'ils vont rester ici et qui ont vraiment envie de travailler, de s'intégrer, de s'entendre avec leurs voisins. Pour la très grosse majorité, ce n'est pas des gens qui posent problème, contrairement à ce qu'on peut entendre de certaines sources, on va dire, voilà, sans les citer.
7: Alors c'est un livre qui est composé de 25 témoignages, oui, sur lequel vous avez fait un travail conséquent, puisque chaque témoignage, c'est une... deux ou trois rencontres avec les personnes, c'est entre une heure et demie et trois heures d'entretien. Donc c'est une compilation de paroles qui est extrêmement importante.
6: Oui, au minimum, il y avait effectivement un entretien jusqu'à trois. Et comme je vous le disais, c'était pour la plupart des personnes que je connaissais déjà. Donc il y avait déjà eu d'autres rencontres avant, d'autres témoignages, d'autres récits. Quelle que soit la connaissance que j'avais de leur histoire, de leur parcours, au départ, j'avais préparé un questionnaire. Mais ça a été beaucoup plus de la conversation, de l'échange, de la rencontre. C'était quand même pas trop formel parce que je me disais que ça allait bloquer les personnes aussi si on était là, question 1, question 2, voilà. J'ai laissé venir et puis quand il y avait des précisions à demander ou retourner sur quelque chose qu'ils avaient dit et qui me semblait pas très clair après, je retournais les voir ou je téléphonais à minima et je leur disais, mais tiens, t'as dit ça, est-ce que vraiment c'était ça? Alors parfois les gens confirmaient, parfois ils me disaient, ah ben oui, mais là j'ai mélangé un petit peu. Voilà. Et puis comme je l'explique dans le livre aussi, il y a des personnes où les récits manquent de précision on va dire pas sur ce qu'ils ont vécu mais sur par exemple la chronologie, parce qu'eux-mêmes ne savaient pas. Je pense aux jeunes érythréennes qui ont quitté leur pays à pied, qui sont arrivées en Éthiopie, puis après ils ont été dans d'autres pays. Elles me disaient, mais on ne savait pas où on était, on se retrouvait, on nous faisait marcher de nuit, on nous mettait dans un abri... On ne savait pas. Et c'est souvent aussi ce qu'on leur reproche quand ils font leur demande à l'OFPRA, donc l'Office de protection pour les réfugiés apatrides. On dit, ah oui, mais là, vous ne précisez pas bien la date, c'est pas clair. Mais oui, mais nous, si on nous demande 10 ans en arrière, 5 ans en arrière, ce qu'on a fait au mois de juillet... Et puis ces gens-là, pour une grosse majorité aussi, ont eu affaire à des passeurs. Et les passeurs ne disaient pas tout. Ils leur disaient, vous montez dans la voiture, on traverse le désert, on va ci, on va là. Courez, courez, courez. Voilà, on sait ce qu'on nous disait, mais sans trop avoir le contrôle sur ce qui se passait, quoi.
7: 25 témoignages, et je crois que c'est important de retenir ce mot, et vous l'expliquez au début de votre livre, vous n'avez pas fait de vérification, d'enquête sociologique, vous avez recueilli la parole des personnes que vous avez rencontrées et dont vous avez transmis les mots à travers ce livre.
6: Oui, tout à fait, parce que déjà, comme je lis dans le livre, c'est impossible de vérifier. Et puis, les personnes, il y a quand même beaucoup d'émotions quand on s'est rencontrés avec les personnes. Il y a eu des moments, bah, les gens, les personnes pleuraient quand on se rappelant des choses où elles s'arrêtaient. Et là, je me disais, bon, on va les laisser tranquilles, c'est pas la peine de les harceler. Elles me disent ce qu'elles veulent. Parce qu'il y a des choses qu'elles ne veulent pas dire. Par exemple, il y a une jeune érythréenne qui me dit bah, souvent qu'on était dans un abri, il y avait les passeurs, ils venaient chercher des filles la nuit. Moi, heureusement, ça ne m'est pas arrivé. Voilà, peut-être c'est arrivé, je ne sais pas. Mais à la limite, ça ne me regarde pas. Les gens me confient ce qu'ils veulent aussi, ils ne disent pas forcément tout. Moi, je suis partie du principe que je leur faisais confiance.

0: Votre livre aussi démarre par des explications, parce qu'on a aussi besoin de comprendre quelle est la législation autour du droit d'asile. Elle est extrêmement complexe, et vous la clarifiez, il y a une multitude de couches ou de situations qui touchent ces réfugiés.
1: Oui, ça me semblait important qu'il y ait une partie qui doit faire à peu près une trentaine de pages pour expliquer ou rappeler ce que c'est que le droit d'asile, parce que c'est vrai que dans les discours ambiants, les gens ne savent pas, tout simplement. Quand j'en ai parlé à mes proches sur mon projet de bouquin, sur ce que j'allais faire, je me suis aperçue que même des gens qui ont plutôt des opinions favorables, ils ne savaient pas du tout. Ils me disaient « Ah bon, mais réfugiés, comment ça se passe ?» Quand on est militant, quand on est dans les associations, ça paraît évident. Mais sinon, on ne sait pas trop. Et ça me semblait important de rappeler que non seulement le droit d'asile, c'est la Convention de Genève de 1951, donc c'est le droit international. Ce n'est pas simplement un passe-droit ou quelque chose qu'on donnerait un petit peu comme ça, selon la tête du client. C'était quand même bien. Et les gens qui ont lu le livre m'ont dit on est quand même content d'avoir lu cette partie-là, parce que ça nous a clarifié vraiment beaucoup, beaucoup de choses. Parce que le grand public, et c'est normal, mélange tout entre les clandestins, sans-papiers, les migrants, les réfugiés, demandeurs d'asile. Qu'est-ce que c'est tout ça, quoi? Donc c'est quand même bien de savoir que c'est une catégorie très particulière de migrants. Et pourquoi ils sont venus là aussi, quoi? Voilà. Qu'est-ce qui fait que la France, comme d'autres pays dans le monde, beaucoup de pays dans le monde, leur accordent le statut de réfugiés?
0: Cette partie est importante pour comprendre les choses et elle est aussi importante pour enlever les préjugés qu'on peut avoir tous dans sa tête, parce qu'on n'est pas forcément au fait de la législation.
1: Tout à fait, notamment ce qu'on entend fréquemment, on va dire, sur le fait que les migrants viennent en France pour toucher des allocations, etc. Il faut savoir, comme je le dis dans le livre, ce que les gens, souvent, ne savent pas qu'ils vont arriver en France, ou ne choisissent pas au départ. Après, ils peuvent venir en France parce qu'ils ont de la famille, il y a une communauté qui existe, mais la plupart du temps, quand ils partent, c'est parce qu'il y a la guerre. Par exemple, les Syriens, ils se posent pas de la question de se dire, tiens, mais si je viens en France, comme on a des enfants, on aura des allocations familiales. C'est pas du tout, du tout ça. Et ça, je pense que c'est important de préciser, parce que toutes les personnes qui ont obtenu le statut de réfugié, c'est des personnes qui sont venues parce qu'ils étaient en réel danger. C'était pas, économiquement, c'est difficile, on va venir, on va tenter notre chance, c'est autre chose.
0: Et pour avoir ce statut, ou en tout cas pour avancer dans l'intégration en France, il y a deux éléments importants dont vous parlez plusieurs fois, c'est parler la langue et passer l'examen.
1: Ça, c'est pour la naturalisation. C'est vrai que les personnes souvent qui ont le statut de réfugié, pas toutes, mais la plupart quand même, pensent en tout cas demander la naturalisation, parce que comme je le disais, ils savent qu'ils ne pourront pas retourner dans leur pays. Et les personnes qui savent qu'ils vont rester en France, dont les enfants sont en France, se disent la naturalisation, ça va leur apporter une protection supplémentaire. Pour le moment, les personnes obtiennent des renouvellements de leur carte de réfugié. Je pense à la personne dans le livre qui est d'origine chilienne, qui est là, elle a 75 ans, donc ça fait un moment qu'elle est là. On peut imaginer, c'est pas de la science-fiction, qu'à un moment donné, on lui dise « Écoutez, madame, il n'y a plus de danger au Chili, vous n'avez qu'à retourner d'où vous venez. » Donc, pour avoir la naturalisation, il faut effectivement, c'est très très compliqué, et il faut qu'ils aient le niveau B1, effectivement. Et là, la législation s'est vraiment durcie ces dernières années, parce qu'au départ, il fallait simplement qu'ils sachent parler, ce qui est normal. Après, il fallait le B1 oral et écrit. Et maintenant, j'ai des anciens stagiaires qui m'ont dit ça vient encore de changer. Il faut avoir le B1, donc c'est un niveau vraiment de français très courant, écrit oral, mais en plus avoir une certaine note en deçà de laquelle la demande ne sera pas recevable. On se dit quand même, moi je me rappelle d'un monsieur soudanais que j'avais reçu qui voulait essayer de demander la naturalisation, qui parlait parfaitement, comme vous et moi, qui avait un CDI, qui travaillait depuis des années, il était marié en France et tout, mais il se trouve qu'au Soudan, il n'avait pas été à l'école, qu'il ne savait pas lire et écrire. Et je lui ai dit, c'est pas possible, simplement, parce que, voilà, comme il faut savoir écrire couramment, ce monsieur, je vois pas comment il pourrait y arriver, même s'il bossait très dur, c'est pas possible. Donc voilà, les conditions sont durcies, il faut avoir aussi des connaissances sur le fonctionnement de la République, montrer qu'on a des comportements qui sont adaptés à la société française, ça paraît normal, quoi. Mais l'épreuve de la langue, elle est normale aussi, mais il y a quand même, ça s'est durci, et Est-ce que si on le faisait passer à tous les Français de souche, ce fameux examen, est-ce qu'il réussirait? Je suis pas sûre.

0: On va pas pouvoir faire le tour de toutes les personnes que vous avez rencontrées, tous les témoignages, mais je vous propose d'en voir quelques-unes. Et ça nous permet à la fois de découvrir qui elles sont, mais aussi d'approfondir quelques points. Je vous propose de commencer par la Syrie, avec Wael, qui est journaliste. Et là, on peut très bien voir comment un réfugié va être complètement déclassé par rapport à ses compétences professionnelles dans le pays qui l'accueille.
1: Mais ce monsieur, c'est lui qui m'a inspiré le titre du livre, parce que la première fois que je l'avais rencontré, il m'avait dit « Quand j'ai quitté la Syrie, j'ai cassé mon stylo », et ça m'avait vraiment touchée, parce que c'est un monsieur qui est d'une gentillesse et d'un calme, qui est quand même assez, on va dire, déstabilisé encore maintenant. Pourtant, il arrive en 2015, ça va bientôt faire 10 ans. Sa femme, c'est souvent les épouses, je ne sais pas pour quelle raison, il y a peut-être eu des études psychologiques là-dessus. Les épouses, souvent, apprennent beaucoup plus que les maris. Ce qui n'est pas évident, d'ailleurs, après, parce que, bon, c'est le père de famille, et il a encore du mal, on se comprend, mais il cherche ses mots. Et lui, il avait une position sociale qui était quand même assez importante. Et quand il est parti en catastrophe, on va dire, il s'est retrouvé en France. Alors lui, il a eu la chance, entre guillemets, de pouvoir venir avec sa famille. Il est venu directement, c'est le HCR qui a été repéré quelques familles avec des enfants ou des personnes âgées ou des personnes handicapées, et qui les a fait venir en France en avion directement. Donc ils n'ont pas eu à parcourir toute cette galère dangereuse. Donc lui, c'est un monsieur qui a fait des cours de français, sa femme aussi. Il a quand même des gros problèmes de santé, suite notamment à la torture qu'il a eue dans les prisons syriennes. Il a la reconnaissance travailleur handicapé, donc lui, il veut travailler, mais c'est difficile. Bon, quand je l'ai vu pour les interviews, pour le livre, lui, il me disait qu'il aimerait bien travailler auprès de personnes handicapées, comme auxiliaire de vie ou autre. Mais bon, c'est difficile physiquement, c'est difficile de se faire comprendre. Alors que sa femme était en train de préparer un diplôme dans la petite enfance, elle n'aura pas de problème d'intégration. Si ce n'est la question du foulard, ça c'est un autre problème. Mais si elle travaille à son domicile ou chez des gens, il n'y aura pas de souci. Leurs 5 enfants travaillent extrêmement bien à l'école. C'est des enfants brillants qui parlent couramment le français sans accent. Vraiment, ils sont dans les premiers de la classe et ils ont été très très rapidement dans les premiers de la classe. Donc ça, c'est quand même une belle intégration. Et puis c'est un monsieur qui est dans des associations, qui aide les autres Syriens, enfin, qui fait beaucoup de choses et qui a jamais eu l'ombre d'un problème au niveau législation ou autre, quoi. Mais c'est compliqué quand même pour lui.
0: Si on prend un autre exemple tiré de votre livre, Aya, syrienne aussi, avocate, donc un niveau intellectuel et d'intégration dans son pays très fort, et en France, elle se retrouve SDF, autre cas de figure.
1: C'est effectivement un exemple complètement différent, parce que moi, je l'avais connue à Chambéry, dans le centre de formation où je travaillais, et quand j'ai voulu la recontacter, elle m'a dit « Ah, mais je suis à Paris ». Et je dis « Bon, ben, moi, je vais régulièrement à Paris, donc on s'est donné rendez-vous ». Et là, c'est vrai, quand elle m'a raconté où elle en était, j'étais sidérée. Je me dis « Oui, mais c'est pas grave, je suis heureuse, j'aime les grandes villes, moi, j'avais l'habitude des grandes villes en Syrie ». Et je pense qu'elle n'est pas heureuse du tout. Elle était très souriante, elle était... Bon, elle me disait, non, mais ça va. Mais... Et elle me disait, mais il faut absolument que j'apprenne la langue. On parlait en anglais pratiquement tout le temps, parce qu'en français, ça n'allait pas du tout. Elle me dit, bon, je pourrais peut-être reprendre un poste d'assistant juridique. Sans être avocate, je peux peut-être préparer des dossiers. Et moi, j'étais très, très inquiète pour elle, parce qu'elle ne peut pas. Elle ne peut pas. Entre le moment où je l'ai rencontrée à Chambéry ou celui où je l'ai revue à Paris, elle avait quasiment oublié tout le français. Et ça, c'est une problématique. J'en avais parlé avec le psychologue M. Yayaoui, qui disait qu'il y avait effectivement des gens. Tous les cas sont différents et il y avait des personnes qui avaient vraiment des blocages. Ça peut se comprendre aussi, parce qu'elle, c'est une femme qui défendait notamment beaucoup les Kurdes, les prisonniers kurdes, qui a été menacée. Bon, son papa, des années en arrière, a été emprisonné des années aussi. Il y a quelque chose qui ne va pas. C'est quelqu'un d'intelligent, elle est cultivée, elle est avocate. Ce n'est pas une question de manque d'éducation, mais il y a un blocage quelque part qui fait que la langue française, ça ne rentre pas. Et puis l'intégration, je ne sais pas où il en est, je ne l'ai pas eu directement au téléphone depuis quelques mois. Voilà, c'est inquiétant de toute façon, quoi.
0: Et puis c'est un exemple aussi qui illustre une chose que l'on ne connaît pas, c'est qu'elle, elle est chrétienne.
1: Oui.
0: Et on imagine souvent les migrants, les réfugiés de confession musulmane. Il y a d'autres confessions qui sont présentes. Et sa foi chrétienne lui a posé problème dans son pays d'origine.
1: C'est vrai qu'elle, c'est non seulement quelqu'un qui est chrétienne, qui se promène sans le voile, bien sûr, avec des grands cheveux longs, une très belle femme, qui a pris des options politiques qui étaient quand même exigeante dans son pays, qui a pris des risques, c'est pour ça qu'elle a été menacée. Elle est divorcée, pas remariée, donc elle me disait ça, de toute façon, même si la guerre s'arrêtait en Syrie, je ne pourrais pas retourner dans ma famille parce que je suis un peu une paria. Et ça, c'est un peu la double peine. Je mets l'anecdote dans le livre ou dans le foyer d'hébergement où elle est avec d'autres femmes musulmanes qui lui reprochent, qui la mettent de côté, qui l'ostracisent parce qu'elle ne porte pas de voile, elle n'est pas musulmane. Donc elle se fait, même au sein, avec d'autres femmes, elle est rejetée aussi. Donc on se dit quand même, elle est très seule, quoi, finalement. Ouais.

0: va changer de pays, on va aller du côté de l'Érythrée avec Raël, parce que elle, dans ce qu'elle exprime, ça illustre quelque chose qui est, je pense, présent chez beaucoup de réfugiés, c'est la sensation d'être coupable, d'être toujours en vie.
1: Oui, tout à fait, puisqu'elle, effectivement, elle a eu la chance d'arriver en France et de vivre maintenant dans des bonnes conditions, on va dire. Quand elle m'a raconté son histoire, elle était bouleversée. C'est quelqu'un de très gai, de très avenant, qui n'est pas du tout dans la plainte. Mais là, j'ai senti un moment où elle s'est arrêtée de parler et qu'elle n'était pas bien du tout. Je ne suis pas psychologue, mais j'imagine que c'est comme les gens qui ont échappé à un accident d'avion ou autre, une catastrophe, et qui se disent mais pourquoi moi et pas les autres, quoi. Et ça, c'est quelque chose que j'ai souvent entendu. À la fois, le soulagement, c'est normal, hein, de se dire ouf, on est arrivé, on n'a pas coulé, on n'est pas mort dans le désert, on s'est pas fait violer ou torturer ou Dieu sait quoi. Mais les autres, oui. Et puis certains, c'était des membres de leur famille, quoi. Et puis la culpabilité de se dire on a été obligé de partir, mais finalement, on a laissé les autres sur place. Il y en a beaucoup qui ont encore leur famille sur place, et c'est pas facile. Et qu'est-ce qu'ils vont devenir? On peut même pas les aider, on ne peut pas retourner les voir. Parfois, ils peuvent pas leur téléphoner. Donc, il y a quand même cette culpabilité qui pèse tout le temps. Et cette difficulté, c'est très ambivalent. C'est se dire, on a envie d'être heureux, ils sont mariés, ils ont eu des enfants, on a envie d'aller de l'avant, de s'intégrer, et puis en même temps, on a abandonné finalement nos proche, quoi. Donc c'est peut-être pas aussi simple que j'exprime maintenant, mais il y a beaucoup de ça quand même. Moi, je l'ai senti beaucoup. J'ai vu des personnes qui sont pas dans le livre, mais quand la guerre au Soudan a repris, des personnes qui me disaient mais moi, ma femme est encore là-bas. Et mes enfants sont là-bas, et moi, finalement, qu'est-ce que je fais là, quoi? Je suis le papa et je ne suis même pas foutu de les protéger. Alors, ce n'est pas si simple. Quand j'ai écrit le bouquin, j'avais rendez-vous avec un monsieur soudanais que je connais bien. Quand je suis arrivée, il m'a dit, mais ma femme et mon fils, mon bébé sont là-bas, et comment je peux les faire revenir? Qu'est-ce que je fais? Et l'ambassade française au Soudan à Khartoum a fermé, donc il était complètement affolé, mais dans un état. Alors finalement, il a réussi à les faire venir, mais il était hors de question que je lui dise, bon, ben maintenant on a parlé de ça, allez, on passe à l'interview, ça suffit. Donc on n'a pas fait l'interview, on n'a parlé que de ça. C'est sûr que lui, il avait une énorme culpabilité de se dire, mais moi je suis là, est-ce que je vais même pouvoir les faire revenir? Et puis, est-ce qu'ils vont pas se faire tuer, quoi? Parce qu'ils me disaient, mais il y a des bombardements tout le temps, ils risquent leur vie, quoi.
0: La culpabilité d'être encore vivant, la culpabilité d'être loin de ses proches, de sa famille et à rien pouvoir faire. Et puis, il y a une autre douleur. Si on prend Rosa, qui vient du Chili, qui est là depuis longtemps, là, la culpabilité, elle est mise sur le réfugié par ceux qui sont restés au pays en disant, mais tu es une personne lâche puisque tu n'es pas resté là et tu nous as abandonnés avec la torture et la dictature.
1: Alors c'est vrai que cette personne que j'ai appelée Rosa dans le livre, je la connais depuis très très longtemps, c'est une amie proche. On a mis beaucoup beaucoup de temps, malgré le fait que je connaissais assez bien son histoire, parce qu'elle était vraiment dans un état, à chaque fois, il fallait s'arrêter. Elle était vraiment limite de faire un malaise, quoi. Et quand elle m'a raconté ça, quand elle m'a dit « mais quand on retourne chez nous », et que les personnes nous font des reproches, c'est insupportable, quoi, parce que elle n'est plus chez elle nulle part, finalement. Quand elle est ici, bah, elle a quand même un fort accent, même si elle parle très bien français. Elle a un physique, on voit bien qu'elle est d'Amérique du Sud. Et en même temps, quand elle retourne au Chili, on lui dit, ah ben, finalement, vous êtes des traîtres, quoi. Donc, à quel endroit elle est vraiment bien chez elle? Et c'est pour ça que son médecin, malgré son âge, lui a dit dernièrement, et lui a dit, mais écoutez, ça serait quand même bien de vous faire aider psychologiquement, parce qu'elle a des problèmes de santé gravissimes, elle est tout le temps malade. Il lui a dit, mais vous savez, vos problèmes de santé, il y a certainement beaucoup, beaucoup de choses qui sont d'origine, pas que, bien sûr, mais d'origine psychologique. Et ça serait bien de commencer une thérapie. Elle l'a fait. Elle, c'est vrai qu'elle a une grosse souffrance, même si c'est quelqu'un qui est très agréable et qui essaye de faire des choses, d'aller de l'avant. Elle a quand même un énorme poids dans le cœur, quoi. Ouais.
0: Vous parlez des problèmes de santé de Rosa, mais on peut élargir cette question de la santé à tous les réfugiés. qu'elles soient de l'ordre des problématiques physiques, qui sont très différents selon les cas, selon les pays, selon le parcours qui a été fait, mais qui sont toujours touchés par une problématique psychologique que l'on peut comprendre, quitter son pays, quitter ses amis, quitter sa famille, subir des atrocités pour arriver dans un pays qu'on ne le connaît pas. Il y a là un gros travail d'accompagnement qui est nécessaire, parce que on a des difficultés de reconnaître cette problématique de santé. On passe outre, on n'en parle pas, on ne parle pas trop de soi, on essaye d'aller de l'avant, de s'intégrer et de continuer à vivre.
1: Il y a quand même pas mal de problèmes de santé. Notamment, il y avait beaucoup de personnes qui me disaient bah, « Aujourd'hui, je ne suis pas bien en cours, je ne peux pas suivre parce que je n'ai pas dormi ». Et beaucoup, beaucoup de problèmes de sommeil. Bon, les problèmes de dos assez graves et puis des problèmes cognitifs. Alors, pour certains, des difficultés d'apprentissage qui étaient quand même... C'était trop compliqué, quoi. C'était très, très difficile. Quand j'ai rencontré M. Yayaoui, psychologue qui suit beaucoup, justement, ces personnes, il m'avait dit quelque chose de très intéressant. Il me disait souvent, les gens s'accrochent jusqu'au moment où ils ont le statut de réfugié et quand ils arrivent à avoir tout, il y a un effondrement, parce qu'ils ont tellement, tellement pris sur eux, ils veulent absolument s'en sortir. Et là, ils me disaient, ben c'est très souvent à ce moment-là qu'on voit des personnes qui s'effondrent, que ce soit physiquement ou psychiquement, parce qu'ils sont en sécurité, mais en même temps, ils ont porté des poids tellement lourds que c'est trop difficile, quoi.
0: Peut-être pour terminer avec un exemple lumineux, Ahmed du Bangladesh, il est en France. Il a une activité bénévole, il est naturalisé, il est totalement intégré dans ce pays et il le fait vivre par son travail et par son activité bénévole. Il lui reste quand même une difficulté, c'est qu'il a l'impression parfois qu'on ne le croit pas.
1: Et c'est vrai que lui, il a eu la chance, entre guillemets, d'avoir la naturalisation très rapidement grâce à son travail pendant la Covid. Donc, c'est vrai que... Mais il y avait cette colère, c'est vrai qu'il m'en avait jamais parlé avant. Et là, il s'est un petit peu lâché pendant l'interview en me disant mais ça l'a mis hors de lui quand on n'a pas voulu le croire, justement, qu'il a demandé l'asile. Parce qu'il disait, mais quand même, quoi. Moi, je me suis occupée de ses bébés, c'était ma vie, je donnais tout pour eux. Et quand il est arrivé là, on l'a pris pour un imposteur. Et ça, c'est très, très difficile à accepter. Hein. C'est pas le seul, mais on demande tellement. C'est normal aussi que l'OFPRA ou la CNDA, la Cour nationale du droit d'asile, demandent des preuves et des garanties. C'est normal, ils vont pas non plus faire n'importe quoi. Mais parfois, les gens n'ont pas les preuves parce qu'on leur dit mais il faudrait donner des papiers. Mais les gens, quand ils partent, parfois, ils emportent un petit sac, ils emportent ce qu'ils peuvent. Ils ne vont pas faire tranquillement leurs papiers et ils n'ont pas. Ils n'ont pas d'extrait de naissance, ils n'ont pas ce qu'il faut. Et on leur dit oui, mais ça, c'est du déclaratif. Qu'est-ce qui nous prouve que c'est vrai? Et c'est vrai que parfois, c'est faux. Mais ceux pour qui c'est vraiment... Qui expliquent avec leur bonne foi ce qui leur est arrivé et qu'on mette en doute ça, lui, ça l'a vraiment mis dans un état de colère extrêmement fort. Quoi, ouais.
0: Et puis, on peut peut-être dire qu'avec Ahmed, un réfugié, on perd quelque chose en tant que pays et en tant qu'habitant, de par sa qualité, du travail qu'il a fait pendant le Covid. C'est aussi un exemple de ce que peuvent apporter toutes ces personnes qui arrivent en France.
1: Tout à fait, c'était aussi une de mes grandes motivations, c'était de montrer à quel point ces personnes non seulement souhaitent s'intégrer, mais s'intègrent. Le jeune Soudanais dont je parle, qui habite pas très loin d'ici, dans une petite commune, il travaille dans une entreprise de pain bio. Il est levé à 4 heures du matin tous les jours. Il travaille 6 jours sur 7. Il a des grosses responsabilités. Voilà. Et il me disait, mais là où je travaille, il n'y a pratiquement que des étrangers parce que les horaires sont difficiles. Le salaire n'est pas forcément mirobolant. Et lui, il est super motivé. Il bosse. Il y a d'autres personnes qui vont en aide à la personne, à domicile, en restauration. Enfin, qui font des boulots quand même pas toujours faciles. Et puis parce que il y a le problème de la langue, il y a le problème de la reconnaissance des diplômes, mais ils veulent bosser. Et s'il n'y avait pas tous ces gens-là, Ça serait compliqué, je pense, pour l'économie française aussi, parce que s'il disparaissait du jour au lendemain, on se dirait « Ah, mais il manque des gens, quoi. » Et voilà, on sait très bien que c'est ces secteurs-là où il manque le plus de personnes, et que ces gens-là, pour la plupart, ben, ils occupent ces emplois, au moins dans un premier temps, le temps de pouvoir acquérir une qualification ou avoir un travail un petit peu plus mieux rémunéré, mieux qualifié, quoi. C'était aussi une de mes grandes motivations, c'était de montrer à quel point ces personnes non seulement souhaitent s'intégrer, mais s'intègrent.
0: Merci à Sylvie Gouval d'avoir répondu à nos questions et de nous avoir accueillis chez elle pour parler de son livre « Quand j'ai quitté la Syrie, j'ai cassé mon stylo, réfugié, chemin de vie » paru chez Zoner Éditions. Et quant à moi, je vous souhaite une excellente semaine littéraire.

0: 11h.
1: Bonjour à tous. À la une de l'actualité, des hectares ravagés par des incendies dont la forêt de Fontainebleau. Des centaines de pompiers sont toujours mobilisés, aidés de 4 canadaires, de 2 Dash et de 3 hélicoptères bombardiers d'eau. Les autorités essaient de comprendre si les feux sont d'origine volontaire ou accidentelle. Les 10 ans de l'attentat du 14 juillet 2016 à Nice, bilan de cette attaque au camion, 86 morts et des centaines de blessés.

0: passer. Les commémorations débuteront dès 18h avec une démonstration de la patrouille de France avant une cérémonie en présence d'Emmanuel Macron, du prince Albert II de Monaco et de nombreuses personnalités. Les noms des 86 victimes seront lus. Un spectacle de drones clôturera cette journée de mémoire avec l'allumage de faisceaux lumineux à 22h34, très précise. La Ligue contre le cancer veut faire inscrire le principe de précaution sanitaire dans la Constitution, une mesure qui obligerait les pouvoirs publics à agir dès qu'un risque plausible pour la santé est identifié, et ça sans attendre une certitude scientifique. L'association cite notamment le cas de l'acétamipride, d'un pesticide controversé. Il fait chaud encore aujourd'hui, vous l'avez certainement ressenti. Météo France place des départements en alerte rouge à la canicule, une canicule qui devrait durer au moins jusqu'à demain. C'est compliqué en tout cas d'avoir de l'appétit pendant ces fortes chaleurs. Il reste quand même des aliments riches en eau et bons à manger. Écoutez Garis Dufour, il est nutritionniste diététicien.
1: Je recommande des aliments naturellement riches en eau, comme la pastèque, le melon, les pêches, les tomates, les concombres ou encore les courgettes. Ils participent à l'hydratation tout en apportant des vitamines, des minéraux et des antioxydants. Une assiette équilibrée avec beaucoup de légumes, une source de protéines, éventuellement un petit peu de féculents aussi, qu'on peut faire froid. Hein. Une salade de riz, une salade de pâtes constitue souvent une excellente option, même lorsqu'il fait très chaud.
0: Voilà des propos recueillis par Mylène Débac, la canicule qui devrait durer au moins jusqu'à demain. Bon courage à tous. La police de l'immigration est encore impliquée dans un meurtre aux États-Unis. Un agent de l'AICE a abattu un Colombien de 26 ans lors d'une tentative d'interpellation. Et les autorités assurent que le conducteur a tenté de prendre la fuite avec son véhicule. Mais selon un sénateur américain, la victime n'était finalement pas la personne recherchée. Une enquête du FBI est ouverte. Un Français à la tête de la direction artistique de Paco Rabanne, c'est Olivier Roustin, l'ancien directeur artistique de Balmain qu'il a quitté après 16 années, présentera sa première collection en mars 2027. Allez, en football, la France joue ce soir en demi-finale du Mondial contre l'Espagne. Un match dès 21h à voir sur M6. En cas de victoire, c'est une place en finale. On croise les doigts. Les fins de ce flash, très bonne journée à tous.
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Bonjour à tous. À la une de l'actualité, des hectares ravagés par des incendies dans la forêt de Fontainebleau. Des centaines de pompiers sont toujours mobilisés, aidés de 4 canadaires, de 2 Dash et de 3 hélicoptères bombardiers d'eau. Les autorités essaient de comprendre si les feux sont d'origine volontaire ou accidentelle. Les 10 ans de l'attentat du 14 juillet 2016 à Nice. Bilan de cette attaque au camion, 86 morts et des centaines de blessés. Les commémorations débuteront dès 18h avec une démonstration de la patrouille de France avant une cérémonie en présence d'Emmanuel Macron, du prince Albert II de Monaco et de nombreuses personnalités. Les noms des 86 victimes seront lus. Un spectacle de drones clôturera cette journée de mémoire avec l'allumage de faisceaux lumineux à 22h34, très précise. La Ligue contre le cancer veut faire inscrire le principe de précaution sanitaire dans la Constitution, une mesure qui obligerait les pouvoirs publics à agir dès qu'un risque plausible pour la santé est identifié, et ça sans attendre une certitude scientifique. L'association cite notamment le cas de l'acétamipride, d'un pesticide controversé. Il fait chaud encore aujourd'hui, vous l'avez certainement ressenti. Météo France place des départements en alerte rouge à la canicule. Une canicule qui devrait durer au moins jusqu'à demain. C'est compliqué en tout cas d'avoir de l'appétit pendant ces fortes chaleurs. Il reste quand même des aliments riches en eau et bons.

0: À manger, écoutez Garis Dufour, il est nutritionniste diététicien.
1: Je recommande des aliments naturellement riches en eau, comme la pastèque, le melon, les pêches, les tomates, les concombres ou encore les courgettes. Ils participent à l'hydratation tout en apportant des vitamines, des minéraux et des antioxydants. Une assiette équilibrée avec beaucoup de légumes, une source de protéines, éventuellement un petit peu de féculents aussi, qu'on peut faire froid, hein. Une salade de riz, une salade de pâtes, constitue souvent une excellente option, même lorsqu'il fait très chaud.
0: Voilà des propos recueillis par Mylène Débac, la canicule qui devrait durer au moins jusqu'à demain. Bon courage à tous. La police de l'immigration est encore impliquée dans un meurtre aux États-Unis. Un agent de l'AISA a battu un Colombien de 26 ans lors d'une tentative d'interpellation. Et les autorités assurent que le conducteur a tenté de prendre la fuite avec son véhicule. Mais selon un sénateur américain, la victime n'était finalement pas la personne recherchée. Une enquête du FBI est ouverte. Un Français à la tête de la direction artistique de Paco Rabanne, c'est Olivier Roustin, l'ancien directeur artistique de Balmain qu'il a quitté après 16 années, présentera sa première collection en mars 2027. Allez, en football, la France joue ce soir en demi-finale du Mondial contre l'Espagne. Un match dès 21h à voir sur M6. En cas de victoire, c'est une place en finale. On croise les doigts. Les fins de ce flash, très bonne journée à tous.
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0: Bonjour à tous, alors comment se présente cette journée festive ?
1: Eh bien, Bélier, l'amitié prend une belle place. Des paroles sincères peuvent rétablir une complicité.
0: Taureau, c'est une période délicate au niveau émotionnel. Il va falloir relativiser les choses, mais rien de bien inquiétant, rassurez-vous.
1: Gémeaux, votre ciel astral est au beau fixe. Vous aurez mille et une idées en tête.
0: Cancer, vous avez envie de contact, alors sortez et vous trouverez.
1: Les lions, vous ressentez un brin de fatigue en ce moment, alors levez un peu le pied, c'est nécessaire pour retrouver votre énergie.
0: Vierge, c'est le moment de vous engager ou de saisir une opportunité, une bonne semaine en perspective qui vous attend.
1: Balance, méditez, c'est ce qu'il y a de mieux à faire en ce moment plutôt que de passer à l'action.
0: Scorpion, vous avancerez en toute confiance dans votre travail, c'est comme si une bonne âme allait veiller sur vous.
1: Sagittaire, vous commettez des erreurs, alors sachez les reconnaître.
0: Capricorne, on cherche à vous trahir. Si ce n'est pas déjà fait, vous serez sur la défensive.
1: Les Verseaux, ne laissez pas les autres vous dicter votre façon de faire, mais prenez tout de même des gants.
0: Enfin, Poisson, vous bénéficiez d'un pouvoir magnétique sur les autres. Testez-le, vous verrez, ça marche. À demain pour un nouvel horoscope, nous fêterons Donald. 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

0: 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Tarif 16€, réservation conseillée en mairie. La soirée se poursuivra à 22h avec une démonstration de technique pyrotechnique bœuf entre battleurs sous réserve des conditions requises. Visite libre du château, entrée payante. Renseignements 04 75 29 07 10.
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0: Bonjour à tous. À la une de l'actualité, des hectares ravagés par des incendies dont la forêt de Fontainebleau. Des centaines de pompiers sont toujours mobilisés, aidés de 4 canadaires, de 2 Dash et de 3 hélicoptères bombardiers d'eau. Les autorités essaient de comprendre si les feux sont d'origine volontaire ou accidentelle. Les 10 ans de l'attentat du 14 juillet 2016 à Nice. Bilan de cette attaque au camion, 86 morts et des centaines de blessés. Les commémorations débuteront dès 18h avec une démonstration de la patrouille de France avant une cérémonie en présence d'Emmanuel Macron, du prince Albert II de Monaco et de nombreuses personnalités. Les noms des 86 victimes seront lus. Un spectacle de drones clôturera cette journée de mémoire avec l'allumage de faisceaux lumineux à 22h34, très précise. La Ligue contre le cancer veut faire inscrire le principe de précaution sanitaire dans la Constitution, une mesure qui obligerait les pouvoirs publics à agir dès qu'un risque plausible pour la santé est identifié, et ça sans attendre une certitude scientifique. L'association cite notamment le cas de l'acétamipride, d'un pesticide controversé. Il fait chaud encore aujourd'hui, vous l'avez certainement ressenti. Météo France place des départements en alerte rouge à la canicule. Une canicule qui devrait durer au moins jusqu'à demain. C'est compliqué en tout cas d'avoir de l'appétit pendant ces fortes chaleurs. Il reste quand même des aliments riches en eau et bons à manger. Écoutez Garis Dufour, il est nutritionniste diététicien.
1: Je recommande des aliments naturellement riches en eau comme la pastèque, le melon, les pêches, les tomates, les concombres ou encore les courgettes. Ils participent à l'hydratation tout en apportant des vitamines, des minéraux et des antioxydants. Une assiette équilibrée avec beaucoup de légumes, une source de protéines, éventuellement un petit peu de féculents aussi qu'on peut faire froid. Une salade de riz, une salade de pâtes constitue souvent une excellente option, même lorsqu'il fait très chaud.
0: Voilà des propos recueillis par Mylène Débat, la canicule qui devrait durer au moins jusqu'à demain. Bon courage à tous. La police de l'immigration.

Est encore impliqué dans un meurtre aux États-Unis. Un agent de l'AISA a battu un Colombien de 26 ans lors d'une tentative d'interpellation. Les autorités assurent que le conducteur a tenté de prendre la fuite avec son véhicule, mais selon un sénateur américain, la victime n'était finalement pas la personne recherchée. Une enquête du FBI est ouverte. Un Français à la tête de la direction artistique de Paco Rabanne, c'est Olivier Roustin, l'ancien directeur artistique de Balmain qu'il a quitté après 16 années, présentera sa première collection en mars 2025. Allez, en football, la France joue ce soir en demi-finale du Mondial contre l'Espagne. Un match dès 21h à voir sur M6. En cas de victoire, c'est une place en finale. On croise les doigts. Les fins de ce flash, très bonne journée à tous.

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0: 14h.
1: Bonjour à tous, à la une de l'actualité, des hectares ravagés par des incendies dans la forêt de Fontainebleau. Des centaines de pompiers sont toujours mobilisés, aidés de 4 canadaires, de 2 Dash et de 3 hélicoptères bombardiers d'eau. Les autorités essaient de comprendre si les feux sont d'origine volontaire ou accidentelle. Les 10 ans de l'attentat du 14 juillet 2016 à Nice, bilan de cette attaque au camion, 86 morts et des centaines de blessés. Les commémorations débuteront dès 18h avec une démonstration de la patrouille de France avant une cérémonie en présence d'Emmanuel Macron, du prince Albert II de Monaco et de nombreuses personnalités. Les noms des 86 victimes seront lus. Un spectacle de drones clôturera cette journée de mémoire avec l'allumage de faisceaux lumineux à 22h34, très précise. La Ligue contre le cancer veut faire inscrire le principe de précaution sanitaire dans la Constitution, une mesure qui obligerait les pouvoirs publics à agir dès qu'un risque plausible pour la santé est identifié, et ça sans attendre une certitude scientifique. L'association cite notamment le cas de l'acétamipride, un pesticide controversé. Il fait chaud encore aujourd'hui, vous l'avez certainement ressenti. Météo France place des départements en alerte rouge à la canicule. Une canicule qui devrait durer au moins jusqu'à demain. C'est compliqué en tout cas d'avoir de l'appétit pendant ces fortes chaleurs. Il reste quand même des aliments riches en eau et bons à manger. Écoutez Garis Dufour, il est nutritionniste diététicien.
2: Je recommande des aliments naturellement riches en eau comme la pastèque, le melon, les pêches, les tomates, les concombres ou encore les courgettes. Ils participent à l'hydratation tout en apportant des vitamines, des minéraux et des antioxydants. Une assiette équilibrée avec beaucoup de légumes, une source de protéines, éventuellement un petit peu de féculents aussi qu'on peut faire froid. Une salade de riz, une salade de pâtes constitue souvent une excellente option, même lorsqu'il fait très chaud.
1: Voilà des propos recueillis par Mylène Débac, la canicule qui devrait durer au moins jusqu'à demain. Bon courage à tous. La police de l'immigration est encore impliquée dans un meurtre aux États-Unis. Un agent de l'ICE a abattu un Colombien de 26 ans lors d'une tentative d'interpellation. Les autorités assurent que le conducteur a tenté de prendre la fuite avec son véhicule. Mais selon un sénateur américain, la victime n'était finalement pas la personne recherchée. Une enquête du FBI est ouverte. Un Français à la tête de la direction artistique de Paco Rabanne, c'est Olivier Roustin, l'ancien directeur artistique de Balmain qu'il a quitté après 16 années, présentera sa première collection en mars 2027. Allez, en football, la France joue ce soir en demi-finale du Mondial contre l'Espagne. Un match dès 21h.

0: voir sur M6. En cas de victoire, c'est une place en finale. On croise les doigts. Les fins de ce flash, très bonne journée à tous.
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0: Il est 15h.
1: Bonjour à tous, à la une de l'actualité, des hectares ravagés par des incendies dont la forêt de Fontainebleau. Des centaines de pompiers sont toujours mobilisés, aidés de 4 canadaires, de 2 Dash et de 3 hélicoptères bombardiers d'eau. Les autorités essaient de comprendre si les feux sont d'origine volontaire ou accidentelle. Les 10 ans de l'attentat du 14 juillet 2016 à Nice, bilan de cette attaque au camion, 86 morts et des centaines de blessés. Les commémorations débuteront dès 18h avec une démonstration de la patrouille de France avant une cérémonie en présence d'Emmanuel Macron, du prince Albert II de Monaco et de nombreuses personnalités. Les noms des 86 victimes seront lus. Un spectacle de drones clôturera cette journée de mémoire avec l'allumage de faisceaux lumineux à 22h34, très précise. La Ligue contre le cancer veut faire inscrire le principe de précaution sanitaire dans la Constitution, une mesure qui obligerait les pouvoirs publics à agir dès qu'un risque plausible pour la santé est identifié, et ça sans attendre une certitude scientifique. L'association cite notamment le cas de l'acétamipride, un pesticide controversé. Il fait chaud encore aujourd'hui, vous l'avez certainement ressenti. Météo France place des départements en alerte rouge à la canicule. Une canicule qui devrait durer au moins jusqu'à demain. C'est compliqué en tout cas d'avoir de l'appétit pendant ces fortes chaleurs. Il reste quand même des aliments riches en eau et bons à manger. Écoutez Garis Dufour, il est nutritionniste diététicien.
2: Je recommande des aliments naturellement riches en eau comme la pastèque, le melon, les pêches, les tomates, les concombres ou encore les courgettes. Ils participent à l'hydratation tout en apportant des vitamines, des minéraux et des antioxydants. Une assiette équilibrée avec beaucoup de légumes, une source de protéines, éventuellement un petit peu de féculents aussi, qu'on peut faire froid. Une salade de riz, une salade de pâtes constitue souvent une excellente option, même lorsqu'il fait très chaud.
1: Voilà des propos recueillis par Mylène Débac, la canicule qui devrait durer au moins jusqu'à demain. Bon courage à tous. La police de l'immigration est encore impliquée dans un meurtre aux États-Unis. Un agent de l'AICE a abattu un Colombien de 26 ans lors d'une tentative d'interpellation. Les autorités assurent que le conducteur a tenté de prendre la fuite avec son véhicule. Mais selon un sénateur américain, la victime n'était finalement pas la personne recherchée. Une enquête du FBI est ouverte. Un Français à la tête de la direction artistique de Paco Rabanne, c'est Olivier Roustin, l'ancien directeur artistique de Balmain qu'il a quitté après 16 années, présentera sa première collection en mars 2027. Allez, en football, la France joue ce soir en demi-finale du Mondial contre l'Espagne. Un match dès 21h à voir sur M6. En cas de victoire, c'est une place en finale. On croise les doigts. Les fins de ce flash, très bonne journée à tous.
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1: Il est 16h.
2: Bonjour à tous. À la une de l'actualité, les deux incendies qui touchent la forêt de Fontainebleau ne sont toujours pas fixés. Le premier feu déclenché dimanche a déjà ravagé environ 1600 hectares, tandis que le second, parti hier après-midi, a parcouru 450 hectares. Plus de 1000 pompiers restent mobilisés. Deux suspects ont déjà été arrêtés dans l'enquête sur l'incendie de Fontainebleau. 188 interpellations en France dans la nuit du 13 au 14 juillet. C'est ce qu'a annoncé le ministre de l'Intérieur Laurent Nunez. C'est près de deux fois moins que l'an dernier. Des violences ont tout de même été signalées dans 140 ville au total. Les forces de l'ordre ont également saisi plus de 520 mortiers d'artifice, un chiffre en forte hausse. Au total, 70 000 policiers et gendarmes sont mobilisés aujourd'hui pour les célébrations du 14 juillet et le match France-Espagne. La Ligue contre le cancer veut faire évoluer la Constitution française. L'association propose d'y inscrire un principe de précaution sanitaire pour empêcher l'adoption de lois susceptibles de nuire à la santé publique. Inspirée du principe déjà appliqué à l'environnement, cette mesure obligerait les pouvoirs publics à agir face à un risque sanitaire, même en l'absence de certitudes scientifiques. Le mois de juin a été le plus meurtrier pour les civils en Ukraine depuis avril 2022, selon un rapport de l'ONU. Au moins 293 personnes ont été tuées et près de 2000 blessés lors des frappes russes. Les Nations Unies dénoncent une aggravation de la situation humanitaire, alors que les combats se poursuivent et que les négociations de paix restent dans l'impasse. Concernant la Coupe du Monde de football, la France affronte l'Espagne ce soir à partir de 21h et les deux équipes affichent les meilleures défenses du tournoi et font figure de favorites pour le titre. Le vainqueur retrouvera l'Angleterre ou l'Argentine en finale, match qui aura d'ailleurs lieu demain à 21h aussi. Et d'ailleurs, concernant l'équipe de France, Didier Deschamps est plutôt confiant et assure que la régularité de la France dans la compétition peut aider l'équipe.
3: Évidemment que le vécu, l'expérience, c'est des éléments importants. Je ne fais pas les choses de la même façon parce que les situations ne sont pas les mêmes. Déjà de par l'adversaire et de par le groupe de joueurs, donc le mot important c'est s'adapter. Il y a tellement de données qui peuvent être différentes. En revanche, c'est notre régularité, oui, puisque c'est la troisième. Après, il y a l'adversaire, il y a toujours une incertitude, mais il y a une préparation et une programmation qui est toujours très importante, précieuse, pour faire tout à des moments importants.
2: Voilà, le sélectionneur des Bleus, France-Espagne en demi-finale de la Coupe du Monde, c'est donc ce soir à 21h. Voilà pour l'essentiel de l'actualité. Bon après-midi à tous.

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1: 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La compagnie Lopia Loba et au Bois des Arts vous propose Sous mes pieds, un spectacle mêlant danse et conte pour petits et grands. Suivez Lilou Émilie dans une exploration drôle et poétique à la découverte des vers de terre, libellules et autres petites créatures qui peuplent nos jardins. Rendez-vous mercredi 15 juillet à 19h15 au théâtre Le Foyer au Cheylard. Prix libre, tout public. À voir ou revoir sur un plateau de Léna Dur, l'exposition de fin de résidence jusqu'au 27 septembre. Léna Dur pose un regard humaniste sur la vie de quelques paysans du plateau du Gerbier-Mézin et nous offre un témoignage précieux caractérisé à la fois par un profond ancrage local et une portée universelle. Cette exposition portée par l'association La Caravelle est complétée de la projection du film Diaporama, regard croisé sur le plateau de Marie Julliard qui, par le biais de photographies et sons, simule une journée lors de la résidence de Léna Dur. Entrée libre. 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Au programme, dès 11h, dégustation des vins nature. 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Réservation fortement conseillée par mail à vinnature.com. 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
1: 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Entrée libre.
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1: Il est 17h.
2: Bonsoir à tous. À la une de l'actualité, depuis le début de l'été, la France fait face à une multiplication des incendies. Au total, 32 000 hectares ont déjà brûlé depuis janvier, un bilan supérieur à celui de toute l'année 2025. Le sinistre le plus important concerne la forêt de Fontainebleau, en Seine-et-Marne, où plus de 2 000 hectares ont été parcourus par les flammes. D'autres départements, comme les Pyrénées-Orientales, la Drôme ou la Savoie, ont également été touchés. Les secours restent mobilisés. Le Premier ministre Sébastien Lecornu va saisir le Conseil constitutionnel sur plusieurs dispositions de la proposition de loi sur la fin de vie après son vote définitif prévu mercredi à l'Assemblée nationale. Le recours porte notamment sur le délai de rétractation, le consentement des majeurs protégés et la clause de conscience des établissements de santé. L'épidémie d'Ebola en République démocratique du Congo pourrait être bien plus importante qu'annoncée. Selon l'OMS, le nombre réel de cas pourrait être de 2 à 4 fois supérieur aux estimations officielles. Le bilan connu dépasse déjà les 700 morts et 2000 cas en 2 mois. Le virus s'est propagé dans plusieurs provinces de RDC et jusqu'en Ouganda. La Chine bat un nouveau record dans l'automobile. En juin, le pays a exporté plus d'un million de véhicules, un bond de 71% en un an. Les constructeurs chinois, notamment dans l'électrique avec BYD, accélèrent leurs ventes à l'étranger. Pékin vise désormais plus de 10 millions de véhicules exportés en 2026. Concernant la Coupe du Monde de football, n'oubliez pas ce soir la France qui affronte l'Espagne à 21h. Les deux équipes affichent d'ailleurs les meilleures défenses du tournoi et font figure de favorites pour le titre. Le vainqueur retrouvera l'Angleterre ou l'Argentine en finale. Et d'ailleurs, le mondial football qui joue sur le moral des Français, c'est ce que nous dit en tout cas Mathieu Auriol, il est psychologue.
3: Ça donne un élan, pouvoir recréer une sorte de fraternité. Ce sont des événements qui sont attendus, c'est un peu comme les Jeux Olympiques, parce que c'est une parenthèse un peu enchantée. D'avoir des moments comme ça qui sont un peu une parenthèse et où justement il y a des choses positives avec des valeurs de lien, des valeurs, parce qu'en plus dans le foot c'est quand même un sport d'équipe, je pense que ça joue profondément sur le moral des gens. Évidemment, plus l'équipe réussit avec un beau jeu, avec du spectacle, avec de belles performances, et c'est la cerise sur le gâteau.
2: Des propos recueillis par Mélinde Debac. Enfin, l'actrice américaine Ellen Burstyn recevra un lion d'honneur lors de la 83e Mostra de Venise en septembre prochain, révélée notamment par L'Exorciste et récompensée par un Oscar en 75 pour Alice n'est plus ici de Martin Scorsese. Elle a tourné dans plus de 150 films au cours de plus de 50 ans de carrière. Fin de ce flash, excellente soirée à tous.
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0: 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Naviguant entre Athènes et Paris avec sa guitare, il partage ses sonorités avec qui le souhaite. Pour la sortie du second tome de son ouvrage « Désaccords », Anastasia Chauchard animera cette discussion pour penser ensemble le rôle et le sens de la musique dans nos luttes et nos vies.
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0: 32 000 hectares ont déjà brûlé depuis janvier, un bilan supérieur à celui de toute l'année 2025. Le sinistre le plus important concerne la forêt de Fontainebleau en Seine-et-Marne, où plus de 2 000 hectares ont été parcourus par les flammes. D'autres départements comme les Pyrénées-Orientales, la Drôme ou la Savoie ont également été touchés. Les secours restent mobilisés. Le Premier ministre Sébastien Lecornu va saisir le Conseil constitutionnel sur plusieurs dispositions de la proposition de loi sur la fin de vie. Après son vote définitif prévu mercredi à l'Assemblée nationale, le recours porte notamment sur le délai de rétractation, le consentement des majeurs protégés et la clause de conscience des établissements de santé. L'épidémie d'Ebola en République démocratique du Congo pourrait être bien plus importante qu'annoncée. Selon l'OMS, le nombre réel de cas pourrait être de 2 à 4 fois supérieur aux estimations officielles. Le bilan connu dépasse déjà les 700 morts et 2000 cas en 2 mois. Le virus s'est propagé dans plusieurs provinces de RDC et jusqu'en Ouganda. La Chine bat un nouveau record dans l'automobile. En juin, le pays a exporté plus d'un million de véhicules, un bond de 71% en un an. Les constructeurs chinois, notamment dans l'électrique avec BYD, accélèrent leurs ventes à l'étranger. Pékin vise désormais plus de 10 millions de véhicules exportés en 2026. Concernant la Coupe du Monde de football, n'oubliez pas ce soir la France qui affronte l'Espagne à 21h. Les deux équipes affichent d'ailleurs les meilleures défenses du tournoi et font figure de favorites pour le titre. Le vainqueur retrouvera l'Angleterre ou l'Argentine en finale. Et d'ailleurs, le mondial football qui joue sur le moral des Français, c'est ce que nous dit en tout cas Mathieu Auriol, il est psychologue.
1: Ça donne un élan, pouvoir recréer une sorte de fraternité. Ce sont des événements qui sont attendus, c'est un peu comme les Jeux Olympiques, parce que c'est une parenthèse un peu enchantée. D'avoir des moments comme ça qui sont un peu une parenthèse et où justement il y a des choses positives avec des valeurs de lien, des valeurs, parce qu'en plus dans le foot c'est quand même un sport d'équipe, je pense que ça joue profondément sur le moral des gens. Évidemment, plus l'équipe réussit avec un beau jeu, avec du spectacle, avec de belles performances, et c'est la cerise sur le gâteau.
0: Des propos recueillis par Mélinde Debac. Enfin, l'actrice américaine Ellen Burstyn recevra un lion d'honneur lors de la 83e Mostra de Venise en septembre prochain, révélé notamment par L'Exorciste et récompensé par un Oscar en 75 pour Alice n'est plus ici de Martin Scorsese. Elle a tourné dans plus de 150 films au cours de plus de 50 ans de carrière. Fin de ce flash, excellente soirée à tous.

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veiller, même de toutes petites choses, permet d'être plus heureux au quotidien. Aujourd'hui, pour prolonger cette réflexion, nous allons nous pencher sur la notion de gratitude. En effet, la gratitude est très complémentaire du concept d'émerveillement et c'est une notion centrale dans la discipline de la psychologie positive. La gratitude a été énormément étudiée et tout un tas de recherches nous montrent qu'on peut vraiment augmenter notre niveau de bonheur en apprenant à exprimer davantage de gratitude dans notre vie. Mais tout d'abord, qu'est-ce que c'est la gratitude ? Ah, je ne résiste pas pour démarrer cette chronique à faire un petit clin d'œil à un jeune garçon de 8 ans qui, dans les ateliers que je propose à Verneuil-en-Vivarais, m'avait fait une très belle réflexion autour de la gratitude que je n'ai jamais oubliée. Je demandais à ce groupe d'enfants s'ils savaient ce que c'était que la gratitude. Et là, ils étaient tous perplexes, aucun ne voyait vraiment de quoi il s'agissait. Et tout d'un coup, il y a l'un d'entre eux qui me dit « Ah mais oui, ça y est, ça me revient, je sais ce que c'est la gratitude !» Et tout en mimant le geste de se gratter le bras, il me dit très sérieusement « C'est quand il y a un moustique qui t'a piqué, t'as la gratitude !» Ah, c'était trop mignon. Pour lui, la gratitude, c'était l'attitude quand ça nous gratte. J'ai adoré ça, alors je vous le partage. Bon, mais plus sérieusement, la gratitude, c'est ce que André Comte-Sponville, philosophe que j'aime beaucoup, décrit de la manière suivante. La gratitude, c'est un second plaisir qui en prolonge un premier, comme un écho de la joie à la joie éprouvée, comme un bonheur en plus pour un plus de bonheur. C'est beau, hein ? Et c'est très juste parce que, effectivement, éprouver de la gratitude rajoute vraiment du bonheur dans notre vie. Alors, la gratitude, c'est cette émotion qu'on éprouve lorsqu'on a conscience de ce qu'on doit à quelqu'un. La gratitude, c'est de la reconnaissance pour ce que les autres, notre environnement, nous apportent de bénéfique au quotidien. La gratitude, c'est comme un grand merci du fond du cœur. Non pas un merci de politesse, de surface, mais un merci authentique, sincère, qui ouvre le cœur et nous relie à l'autre. Rebecca Shankland, une des spécialistes de la gratitude en France, a mené des expérimentations scientifiques autour de la gratitude. Ces expériences démontrent que plus notre attente de reconnaissance est forte, plus le sentiment d'être redevable est élevé et plus le sentiment de gratitude est faible. Autrement dit, plus on va nous demander de la gratitude, moins on sera capable d'en donner. Et oui, la vraie gratitude, c'est une émotion spontanée qui n'est pas produite sur commande. Ces expériences de Rebecca Shankland posent la question des effets potentiellement contre-productifs de la politesse ou des bonnes manières qui constituent une forme de prescription sociale à laquelle nous sommes acculturés dès le berceau. Oui, il faut dire merci. La politesse constitue une forme d'interaction sociale apprise, tandis que la gratitude, c'est une émotion sociale qui surgit spontanément. Je ne nie pas les bienfaits de la politesse, hein, loin de là. Mais j'insiste juste sur le fait que la gratitude, c'est bien plus que de la politesse. C'est une émotion sincère et authentique qui vient du cœur et nous relie à l'autre au-delà des conventions sociales, vraiment de cœur à cœur. Tout un tas d'études le montrent. Ressentir et exprimer de la gratitude améliore notre état de santé, notre humeur et renforce les relations entre les individus. La gratitude représente donc bien plus qu'une simple formalité et n'affecte pas seulement la personne qui la reçoit, mais aussi celle qui l'exprime. La gratitude, c'est d'abord une émotion qui émerge spontanément lorsque nous recevons une attention ou un don. Cette émotion est caractérisée par la surprise et la joie. Je reconnais la chance d'avoir bénéficié de cette attention. La gratitude, oui, c'est une émotion, en ce sens qu'elle ne se contrôle pas et ne répond pas à un intérêt personnel. C'est pas calculé, c'est juste spontané, ça vient du fond du cœur. Les recherches en psychologie positive nous montrent que les personnes qui expriment facilement et régulièrement de la gratitude sont comparativement plus à même de gérer le stress au quotidien et ont un sommeil de meilleure qualité que la moyenne de la population. La gratitude est une pratique peu coûteuse, pour ainsi dire gratuite, très utile et qui a des effets tant sur notre physiologie, sur notre corps lui-même, que bien sûr sur notre santé mentale, notre morale, en nous permettant de mieux apprécier la vie et donc d'être plus heureux. On considère généralement qu'il existe trois formes de gratitude.
la gratitude envers les autres.

les autres humains, ceux avec qui nous sommes en lien, de près ou de loin, voire de très loin. Il existe aussi la gratitude envers plus grand que nous, la nature, un magnifique paysage, l'environnement au sens large, la spiritualité, voire pour certains envers Dieu. Et enfin, une troisième forme de gratitude qui est la gratitude envers soi-même. C'est un sujet émergent de psychologie positive et des recherches sont actuellement menées sur Lyon autour de ce sujet sur la gratitude envers soi. On pourra revenir dessus lorsque les résultats seront parus. Une expérience intéressante a aussi été faite autour de la gratitude à la clinique Pasteur à Guilherand-Grange, juste après la première vague de Covid-19. Vous aviez peut-être déjà remarqué, si vous avez eu l'occasion de passer par cet hôpital privé de Romardèche, qu'un mur de gratitude a été installé dans le hall d'entrée. C'est Sophie Lantôme, psychologue spécialisée en psychologie positive, qui est à l'initiative de ce projet, invitant toute personne qu'il souhaite, patients, visiteurs, soignants, personnels divers, à rédiger un petit post-it pour exprimer sa gratitude. On y voit plein de petits mots sympas envers les soignants, envers les femmes de ménage, envers la famille des patients, envers les patients eux-mêmes. Et lire des messages de gratitude, même s'ils ne nous sont pas destinés, ça nous fait sourire, ça nous touche, ça nous ouvre le cœur. Et éventuellement, ça nous invite à faire de même ou à réfléchir à cette pratique. C'est une expérience qui était très soutenante pendant la crise sanitaire et qui a encore une très grande utilité parce que la gratitude, c'est effectivement une émotion qui permet de traverser moins difficilement les épreuves de la vie, celles qu'on peut rencontrer fréquemment au sein d'un hôpital notamment. Ce mur de gratitude a donc été maintenu et continue de fonctionner, même si la crise sanitaire est maintenant derrière nous. Reste que la gratitude est une émotion complexe qui ne peut être ressentie que si l'on est attentif à l'autre et à ce qui nous entoure. Ressentir de la gratitude nécessite donc de faire preuve d'empathie, une capacité à se représenter les émotions et les intentions de l'autre, à prendre conscience des efforts qu'il a fournis en nous rendant service. La gratitude, c'est dire à l'autre « Grâce à toi, je me sens mieux, les choses sont beaucoup plus faciles, tu embellis ma vie. » Et c'est aussi une forme d'humilité et d'acceptation de l'interdépendance avec autrui. Et ça, c'est pas toujours simple pour tout le monde de ressentir cette interdépendance des humains les uns envers les autres. En effet, certaines personnes, quand elles reçoivent un soutien, éprouvent davantage un sentiment de dette envers l'autre plutôt que de gratitude. Et c'est bien dommage parce qu'une émotion de dette envers l'autre, c'est beaucoup moins agréable à ressentir que la gratitude. La pratique de la gratitude relève donc d'un entraînement mental. On va muscler notre cerveau à ressentir de la gratitude comme on musclerait n'importe quelle partie de notre corps, en s'entraînant petit à petit, avec persévérance, régularité et enthousiasme, parce qu'on va rapidement en voir les effets positifs. C'est encourageant. Apprendre à exprimer sa gratitude va permettre de développer ce qu'on appelle l'orientation reconnaissante. C'est cette faculté à mettre les projecteurs sur les événements positifs du quotidien, habituellement dans l'ombre, à changer notre manière de voir les choses, notre manière d'appréhender le monde. La gratitude, c'est vraiment l'antidote au biais de négativité. Vous vous souvenez peut-être que dans une précédente chronique, nous avions parlé du biais de négativité, qui consiste pour l'être humain à voir d'abord ce qui dysfonctionne dans notre vie, ce qui ne va pas, et à porter plus d'attention aux émotions désagréables qu'aux émotions agréables et aux choses positives qui nous arrivent. Vous pouvez retrouver cette chronique en podcast sur le site de RDB, dans l'onglet « Émissions », puis dans la rubrique « Le bonheur, c'est pas donné, ça s'apprend ». Alors en gros, ce biais de négativité, c'est voir le verre à moitié vide avant de voir le verre à moitié plein. Et je vous avais expliqué que ce biais de négativité est naturel, qu'il remonte au temps où nous étions des femmes et des hommes préhistoriques et que, pour survivre, nous devions porter une attention accrue à notre environnement et à tous les dangers potentiels qu'il recélait. Le biais de négativité était très utile pour survivre en milieu hostile, mais totalement inapproprié pour être heureux. Il est donc intéressant de pouvoir se départir de ce biais de négativité pour pouvoir s'ouvrir, ouvrir notre esprit et notre cœur à tout ce qui va bien aussi dans notre vie.
Je ne dis pas avoir uniquement ce qui va bien, ce qui serait totalement irréaliste, voire même dangereux, mais à ouvrir notre esprit et à ne pas focaliser notre attention uniquement sur nos soucis, nos problèmes et toute l'adversité inhérente à la vie humaine. Et pour contrer ce biais de négativité, rien de tel que la gratitude. En effet, la gratitude va nous mettre dans un état d'esprit ouvert, accueillant, qui nous permettra de remarquer et d'exprimer ce qui va bien dans notre vie. Vous l'avez sans doute remarqué, ce sur quoi nous portons notre attention, ce sur quoi nous mettons de l'énergie, se développe, prend de l'importance. Et si nous prenons l'habitude de développer de la gratitude et de mettre notre énergie sur ce qui va bien dans notre vie, de focaliser notre attention régulièrement sur les petites choses plaisantes et agréables, nous en remarquerons de plus en plus et nous serons de plus en plus heureux au quotidien. Alors oui, développer la gratitude, c'est une vraie pratique de psychologie positive qui augmente notre niveau de bonheur. La gratitude, c'est un très bon outil pour être plus heureux dans la vie et c'est validé scientifiquement. Alors je vous propose dès maintenant un petit exercice qui va vous permettre d'augmenter et de développer votre gratitude. C'est un exercice typique de psychologie positive qu'on appelle la lettre de gratitude. C'est une pratique qui a été étudiée scientifiquement de nombreuses fois et qui s'avère très efficace pour être plus heureux. Il s'agit tout simplement de rédiger une lettre envers une personne pour laquelle nous sommes reconnaissants, une personne qui a été importante dans notre vie, une personne qui a joué un rôle fondamental et soutenant, une personne envers qui nous avons plein de gratitude et de reconnaissance. L'exercice, c'est donc de lui rédiger une lettre pour lui exprimer simplement tout ce que nous lui devons et toute la joie que nous avons à être en lien avec elle, tout ce qu'elle a pu nous apporter. Déjà, le fait de rédiger cette lettre augmente notre niveau de bien-être parce que cela nous oblige à replonger dans nos souvenirs et à focaliser notre attention sur des émotions agréables, à revivre de chouettes souvenirs. Ensuite, dans un deuxième temps, bien sûr, il est possible d'envoyer la lettre par la poste à la personne concernée. Ça fait toujours super plaisir de recevoir un vrai courrier. Et recevoir une telle lettre de gratitude, c'est tellement rare et agréable que ce serait vraiment dommage de s'en priver. Mais attendez, cette pratique de la lettre de gratitude est encore plus efficace et augmente encore plus notre niveau de bonheur si nous arrivons à aller lire cette lettre à la personne concernée. C'est ce qu'on appelle la pratique de la visite de gratitude. Le fait de pouvoir prendre rendez-vous avec la personne envers laquelle nous ressentons beaucoup de gratitude pour aller lui lire notre lettre va décupler notre niveau de bonheur et va bien sûr augmenter le sien également. Je vous invite à essayer en toute humilité, en toute simplicité et à voir ce que cette petite expérience pourra avoir comme retentissement heureux dans votre vie et dans la sienne et a fortiori dans votre relation. On n'est pas habitué à recevoir ce genre de courrier et c'en est d'autant plus fort. Non, on n'est vraiment pas habitué dans notre société française à exprimer et à entendre de la gratitude. Et c'est bien dommage parce que la gratitude nous fait du bien autant à ceux qui l'expriment qu'à ceux qui la reçoivent. Et en plus, les études nous montrent que la gratitude est contagieuse. C'est-à-dire que lorsqu'on est en contact avec quelqu'un qui nous exprime de la gratitude, on va, par effet de contagion, être plus enclin à exprimer nous-mêmes de la gratitude autour de nous. C'est ce qu'on appelle l'effet tache d'huile. Quelqu'un qui va bien, qui a une bonne santé mentale, qui est plutôt heureux dans sa vie, va rayonner quelque chose de positif autour de lui, va être capable d'exprimer facilement et fréquemment de la gratitude. Et les personnes, à son contact, vont pouvoir s'en enrichir et aller mieux elles aussi. Et donc ensuite, rayonner à leur tour plus de bienveillance et de bien-être. C'est ça aussi que j'appelle construire ensemble un monde meilleur. Nous avons tous notre rôle à jouer, aussi minime soit-il, il est important. C'est un peu comme si on se réveillait avec une nouvelle paire de lunettes un matin, un nouveau regard, et qu'on découvrait enfin toutes les petites choses positives du quotidien qui améliorent notre vie. Et au lieu de focaliser notre attention sur ce qui ne va pas et de nous laisser rattraper par une vision pessimiste, par la mauvaise humeur, par les critiques de nos proches ou envers nos proches, nous choisissons de modifier notre attitude et notre comportement pour voir aussi ce qui va bien. Je ne dis pas qu'il s'agit de se convaincre que tout va bien, ni de mettre les problèmes sous le tapis et d'être dans le déni, mais clairement de voir aussi ce qui va bien et oser le dire, ça améliore vraiment la vie, la nôtre et celle de nos proches autour de nous.
Alors, je vous invite à tester vous-même, à essayer et à voir comment une attitude pleine de gratitude envers la vie de manière globale et envers les gens qui vous entourent peut améliorer votre vie au quotidien et vous apporter plus de bonheur. Je vous souhaite bonne chance dans cette expérimentation et une bonne récolte des fruits que vous allez semer. Enfin, si cette thématique de la psychologie positive vous intéresse et que vous souhaitez rajouter une bonne dose de bonheur à votre quotidien, sachez dès maintenant que je vais proposer à nouveau des ateliers d'initiation à la psychologie positive à Vernoux-en-Vivarais dès le début du mois d'octobre prochain, les samedis matins, les 3, 10 et 17 octobre 2026, avec l'association Sous le Châtaignier qui porte les ateliers d'émergence. Ces ateliers d'initiation à la psychologie positive seront des ateliers à prix libre, où chacun donne ce qu'il veut, ce qu'il peut, en fonction de ses moyens financiers, pour que l'argent ne soit un frein pour personne. Oui, on a tous droit au bonheur. Osez donc me téléphoner pour avoir plus de renseignements ou pour vous inscrire dès maintenant, le nombre de places est limité. Je vous laisse le temps d'aller chercher un papier et un crayon pour vous donner mon numéro si vous êtes intéressé. Voilà, vous avez de quoi noter ? Alors, je suis joignable au 07 68 38 81 07. Je répète, 07 68 38 81 07. Je vous remercie sincèrement de votre écoute. Je suis preneuse de vos remarques sur cette chronique et éventuellement sur d'autres sujets que vous souhaiteriez que j'aborde. Et du fond du cœur, je vous souhaite tout le meilleur. Et surtout, n'oubliez pas que dans la vie, on fait ce qu'on peut, du mieux qu'on peut, et c'est pareil pour tout le monde. Belle journée !

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